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0: Ave César, respect et robustesse.
1: Respect et robustesse, Caius C+. Alors, les nouvelles sont bonnes ? J'ai venu, j'ai vu, j'ai vaincu, Veni Vidi Vici, comme d'habitude.
0: Veni Vidi, ça va. Vici, c'est un peu prématuré.
1: C'est-à-dire ?
0: En Gaule, par exemple.
1: Quoi, en Gaule ? Bah, c'est Vici, en Gaule. Toute la Gaule est occupée, Xia.
0: Toute, non. Un village peuplé d'irréductibles gaulois résiste...
1: Encore et toujours à l'envahisseur. Oui, je sais, j'ai déjà entendu ça quelque part. Bon. Et Cléopâtre, comment ça avance pas, les travaux ?
0: Justement. Ça avance plutôt pas mal.
2: Apparemment, impossible n'est pas gaulois. Imerubis en a appelé trois à son secours, dont un druide qui se nomme THX.
1: Panoramix ?
2: Panoramix, c'est ça. Je savais que ça sonnait large. Et avec lui, un petit rusé, un gros monstrueux, Aikix et Journal du X. Ou Malcolm X.
1: Surveille comment évoluent les choses et puis j'aviserai. Civis pacem parabellum. Qui veut la paix prépare la guerre.

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0: vous êtes belle.
1: Tous les hommes disent ça.
2: Vous me trouvez belle, sincèrement ?
0: Belle. Cruelle. Amorale.
1: Mais ne tombe pas amoureux de moi.

0: On a un gros problème.
1: Lequel ?
0: Il y a un petit crétin à boucle blonde qui a parlé avec Gina dans le parking à vélo de l'école.
1: Tu travaillais pas aujourd'hui ?
0: C'est pas tes oignons, mais toi tu y étais pas au parking.
1: C'est sûrement Stéphane. Y a rien à craindre.
0: Je l'ai vu, il est beau comme un jeune dieu grec. Maintenant tu dois réagir, adopter une posture romantique.
1: Qu'est-ce que ça veut dire ?
0: Je dis ce qui me passe par la tête, ou tu lui envoies une très belle boîte de chocolat.
1: Je suis pas sûr que ce soit une bonne...
0: Trop tard, tu l'as déjà fait. Tu viens d'en poser une grosse boîte devant chez elle, de sonner et t'enfuir en courant. Et au cours de ta fuite, tu as piétiné les roses. Félicitations, mon fils. T'es dans la course.

0: père, dans Bernie, vous tuez des gens à coups de pelle. Eh ben moi, je connais quelqu'un qui tue des gens à coups de faux.
1: La mort.
0: Alors, la mort, pourquoi vous avez choisi la faux plutôt que la pelle, le râteau ou l'arrosoir?
2: Je suis la faucheuse.
0: Ah oui, mais bon, vous avez pu être la pelleteuse ou l'arroseuse, hein.
2: C'est impossible, c'est elle, l'arroseuse. Je suis l'arroseuse.
0: Bonsoir.

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2: Bonjour, bonjour à tous. À la une, cette pluie d'hommages à droite comme à gauche après l'annonce du décès de Bernadette Chirac hier. L'ancienne première dame s'est éteinte vendredi soir à l'âge de 93 ans. Elle avait notamment marqué la vie politique française nationale aux côtés de son mari Jacques Chirac. Près de 5000 personnes attendues dans le Gers ce dimanche. Toutes veulent rendre hommage à la petite Liana, cette jeune fille de 11 ans dont le corps a été identifié vendredi, une semaine après sa disparition. Le principal suspect, âgé de 41 ans, Jérôme Barella, a été pourtant visé par plusieurs signalements pour violences sexuelles et viols sur mineurs. Plusieurs rassemblements sont également prévus devant les tribunaux partout en France demain pour dénoncer les défaillances dans le système judiciaire. Le pape Léon XIV poursuit son déplacement de 7 jours en Espagne. Et pour sa première prise de parole au Palais Royal à Madrid, le souverain pontife a appelé hier les dirigeants mondiaux à la paix. Près d'un million de fidèles sont attendus aussi pour une messe en plein air ce dimanche dans la capitale. Et enfin, un mot de sport avec du tennis. Et c'est à seulement 19 ans que la Russe Mira Andreeva, 8e mondiale, a remporté Roland-Garros hier. Son tout premier titre de grand chelem grâce à sa victoire en finale face à la Polonaise Maja Hwalinska en 2-7, 6-3, 6-2. Elle devient la plus jeune gagnante de la Porte d'Auteuil depuis 34 ans. Passe désormais à la finale masculine cet après-midi. L'Italien Flavio Cobolli affronte l'Allemand Alexander Zverev pour le titre. Bonne journée.

0: ne suis pas un professionnel du sauvetage, soit, mais vu d'ici, j'ai plutôt l'impression qu'on a fait un pas en arrière, tu ne trouves pas ?
1: Non, tout va bien, tout va très bien,

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1: Bonjour à tous. Près de 5000 personnes attendues dans le Gers à Florence cet après-midi à l'occasion d'une marche blanche pour rendre hommage à Liana, cette jeune fille de 11 ans dont le corps a été identifié vendredi une semaine après sa disparition. Des rassemblements sont prévus demain partout en France devant les tribunaux pour dénoncer l'injustice de trop. C'est une figure de la vie politique française qui s'éteint. L'ancienne première dame Bernadette Chirac est décédée vendredi à l'âge de 93 en annonce de sa famille hier. Un registre de condoléances a été ouvert face à l'Élysée pour permettre au public de lui rendre un dernier hommage. Un montant total d'un peu plus de 20 milliards d'euros. Les opérateurs Bouygues Télécom, Free et Orange se sont mis d'accord hier soir avec Altice France pour lui racheter sa filiale SFR. Un terrain d'entente trouvé après de longues négociations. L'aide carburant destinée aux agriculteurs entre en vigueur ce week-end, annonce de la ministre de l'Agriculture hier sur X. Pour rappel, cette subvention permet aux professionnels de bénéficier d'une remise de 15 centimes par litre jusqu'en août 2026. Un mot de sport et le rugby avec du top 14. Coup de tonnerre, Bordeaux-Bègle ne disputera pas les phases finales de top 14. L'UBB s'est incliné 31-34 à domicile face à Clermont hier soir. En barrage, la section paloise affrontera le Racing 92 et le Stade français sera face à La Rochelle. Toulouse et Montpellier sont directement qualifiés pour les demi-finales. Bonne journée.

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1: Nous sommes le 7 juin aujourd'hui, parlons d'un très grand spécialiste du sport automobile. Il s'agit d'Hubert Auriol. Le patronyme Auriol est un nom de famille souvent sonnant comme un synonyme de réussite en sport mécanique. D'un côté, Didier Auriol, champion du monde des rallyes en 1994, et de l'autre, Hubert, amoureux du Paris-Dakar de la première heure. Aucun lien de parenté pour autant entre les deux hommes, si ce n'est cette passion pour la vitesse et les batailles de cylindrée. Et c'est de ce dernier dont nous allons parler aujourd'hui, Hubert Auriol. Le Français est né le 7 juin 1952 en Éthiopie, à Addis Abeba, car son père dirigeait le chemin de fer franco-éthiopien. Et c'est un peu pour cela qu'on le surnommera plus tard l'Africain. Mais ce n'est pas la seule raison. Avant de devenir le tout premier animateur de l'émission désormais culte de TF1 Koh-Lanta, Hubert Auriol aura marqué l'histoire du Paris-Dakar et l'esprit de nombreux suiveurs de l'épreuve. Il fait partie de ceux qui prennent le départ de la toute première édition en 1979. Il le fera tout d'abord à moto. En 1981, sur une BMW, le voici auréolé d'une première victoire finale, puis une seconde à deux roues, deux ans plus tard. Mais étrangement, ce sont ces malheurs à dos de bécane en 1987 qui resteront gravés dans les mémoires des aficionados du Dakar, quand, alors rivalisant avec l'autre star française Cyril Neveu, il se brise les deux chevilles à la veille de l'arrivée au Sénégal. Ses pleurs devant les journalistes restent aujourd'hui encore les archives les plus regardées autour de la mythique course. Cyril Neveu remporte donc son cinquième et dernier Dakar. Hubert, lui, arrêtera la moto. Quelques années plus tard, ce sera au volant d'une Mitsubishi qu'il va remporter en 1992 l'édition auto du Dakar. Aventurier, se lançant même dans des tentatives réussies de record du monde, il prend même la direction du Dakar pendant presque 10 ans, jusqu'en 2004. Hubert Auriol succombe d'une longue maladie aggravée par le Covid en janvier 2021. Allez, on se donne rendez-vous demain pour d'autres histoires d'un jour. Demain, nous consacrerons notre portrait du jour à un très grand président d'un club de football tout aussi grand. Il s'agit de Santiago Bernabéu. Mais ce sera demain pour d'autres histoires d'un jour avec Mémoire Sport.

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1: Bonjour à tous. En dehors des maires locaux, aucune autre présence politique n'est souhaitée. Communiqué de l'avocat des parents de la jeune Liana avant la marche blanche prévue en milieu d'après-midi à Florence. 5000 personnes sont attendues dans cette commune du Gers pour rendre hommage à la jeune collégienne retrouvée morte cette semaine dans un silo agricole désaffecté. Le principal suspect, Jérôme Barella, a été mis en examen et placé en détention provisoire. Et d'ailleurs, encore beaucoup de réactions suite à ce drame. Dans les colonnes du Parisien, Bruno Retailleau dénonce un fiasco judiciaire et dit vouloir créer une cour disciplinaire de la magistrature. Le président des Républicains et candidat à l'élection présidentielle estime que les mécanismes de sanction des magistrats ne fonctionnent pas. Dans le volet politique aussi, Jean-Luc Mélenchon lance sa campagne à Saint-Denis cet après-midi, à moins d'un an de la présidentielle. Le leader des Insoumis organise un meeting dans cette ville dirigée par Bali Bagayoko, maire très médiatisé depuis le dernier scrutin municipal. Un mot de sport, l'équipe de France de foot attendue à Lille après une dernière séance d'entraînement hier à Clairefontaine. Les Bleus prennent aujourd'hui la direction du stade Pierre-Mauroy où se déroulera le match amical face à l'Irlande du Nord demain soir. Ultime rencontre avant le coup d'envoi de la Coupe du Monde. Et puis c'est l'un des rendez-vous de la journée, le Grand Prix de Monaco en Formule 1. Kimi Antonelli partira en pole position. Bonne journée.

0: Mesdames, messieurs, un peu d'attention.
1: Écoutez-moi ça.
2: Vous entendez cette musique?
3: Oui, c'est une surprise, oui.
4: Une chanson restait dans l'esprit des gens pendant des années, tandis que maintenant une chanson est consommée très très vite. Sauf certaines chansons, rares, rarissimes, mais...
5: Et même lorsque vous chantez une petite chanson d'amour, vous avez l'impression que c'est l'engagement.
4: Oui, et c'est une chose de qualité, c'est un engagement, c'est une chose mauvaise, c'est également un engagement. Engager à abrutir les gens, c'est un engagement.
5: Donc la qualité et l'engagement,
4: oui, bien sûr. Essentiel.

0: Pour aller plus loin, j'avais besoin maintenant du soutien de ma hiérarchie.
1: Quoi ? Une chorale ?
0: Oui.
1: Oh, mon pauvre Mathieu, vous êtes totalement à côté de la plaque. Une chorale. Mais vous ne leur tirez jamais de notes du gosier, alors moi je suis le roi des...
0: Non, je vous en supplie, monsieur le directeur, ne me dites pas le roi de quoi.
1: Pourquoi donc ?
0: Parce qu'ils chantent déjà.
1: Ah oui ?
0: Oui, mais un tout petit peu.
1: Alors pourquoi êtes-vous venu me demander une autorisation que vous avez déjà prise ? Je n'aime pas vos manières, vous m'entendez ?
0: Mais monsieur le directeur...
1: Vous m'embêtez. J'ai d'autres soucis en tête. Oh, et puis tenez, je veux rire, moi aussi. Faites-les donc chanter. Mais si ça tourne à la chienlit, vous perdez votre place.
0: Merci pour vos encouragements, monsieur le directeur.

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1: Bonjour à tous. En dehors des maires locaux, aucune autre présence politique n'est souhaitée. Communiqué de l'avocat des parents de la jeune Liana avant la marche blanche prévue en milieu d'après-midi à Florence. 5000 personnes sont attendues dans cette commune du Gers pour rendre hommage à la jeune collégienne retrouvée morte cette semaine dans un silo agricole désaffecté. Le principal suspect, Jérôme Barella, a été mis en examen et placé en détention provisoire. Et d'ailleurs, encore beaucoup de réactions suite à ce drame dans les colonnes du Parisien. Bruno Retailleau dénonce un fiasco judiciaire et dit vouloir créer une cour disciplinaire de la magistrature. Le président des Républicains et candidat à l'élection présidentielle estime que les mécanismes de sanction des magistrats ne fonctionnent pas. Dans le volet politique aussi, Jean-Luc Mélenchon lance sa campagne à Saint-Denis cet après-midi, à moins d'un an de la présidentielle. Le leader des Insoumis organise un meeting dans cette ville dirigée par Bali Bagayoko, maire très médiatisé depuis le dernier scrutin municipal. Un mot de sport, l'équipe de France de foot attendue à Lille après une dernière séance d'entraînement hier à Clairefontaine. Les Bleus prennent aujourd'hui la direction du stade Pierre-Mauroy où se déroulera le match amical face à l'Irlande du Nord demain soir. Ultime rencontre avant le coup d'envoi de la Coupe du Monde. Et puis c'est l'un des rendez-vous de la journée, le Grand Prix de Monaco en Formule 1. Kimi Antonelli partira en pole position. Bonne journée.

0: Hey Steve, il faut que tu commences à penser comme un handicapé. Arrête de penser comme quelqu'un qui sait pas de quoi il parle, là. Je sais pas, tu te caches trop derrière tes faux espoirs de progrès de la médecine ou je sais pas quoi. Là.
1: N'importe quoi, mais pensez quoi, toi? Vous pensez comme des losers. Des pauvres losers en fauteuil embourbés dans les bois.
0: Mais non, mais c'est pas ce que je suis
1: Attends deux secondes, moi j'y crois au progrès de la médecine, d'accord? J'ai de l'espoir.
0: Bien sûr, t'as de l'espoir, c'est pas ce que je suis en train de te dire. C'est bien de garder de l'espoir, bien sûr, faut garder de l'espoir. Ce que je veux te dire, c'est, je sais pas, ton espoir place l'autre part. T'as déjà pensé à fonder une famille, par exemple?
2: Donc en fait, le truc, c'est ça, c'est... Faut changer d'espoir.
0: Bah oui. Pour vous, c'est dur parce que vous êtes en pleine transition. Vous êtes en plein changement d'espoir. Moi, ça fait des années que j'ai plus à le faire, ça. Et je vis très bien mon handicap. Et même handicapé, il y a plein de choses à faire, plein de choses à vivre. Et encore plein de projets à avoir.

0: De très nombreuses ménagères souhaitent retrouver le monde du travail. Vos talents domestiques peuvent être précieux. Collège ?
1: Précepteur privé.
0: Et diplômé ?
1: Charmes et sortilèges.
0: Art libéraux. Et parlez-moi de votre mari. Est-ce qu'il a un emploi à plein temps ?
1: Il traverse une mauvaise passe pour le moment. Mais ce n'est pas sa faute.
0: Bien sûr que non. Je vois ce que c'est, un tir au flanc, un cossard invétéré, un rêveur irrécupérable.
1: Oh, si seulement.

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1: Bonjour à tous. Plus d'1,2 million de personnes rassemblées dans les rues de Madrid. Des centaines de milliers de fidèles catholiques qui vont assister à une grande messe publique célébrée par le pape Léon XIV, présent en Espagne pour quelques jours. Les autorités ont mis en place un vaste dispositif de sécurité pour l'événement. Retour en France. Plusieurs marches blanches ce dimanche. La première en cette fin de matinée en Mayenne à Laval, en hommage à Mélanie, cette femme tuée par son ex-conjoint. La seconde, cet après-midi, en mémoire de la petite Liana Florence dans le Gers. Cette jeune collégienne de 11 ans, dont le corps a été retrouvé jeudi. Aucune présence politique n'est souhaitée, selon la famille, sauf celle des maires locaux. Plus de 150 emplois vont être créés. Safran annonce dans les colonnes de la Tribune dimanche un investissement de 120 millions d'euros pour augmenter les capacités de son site de Montluçon dans l'Allier. C'est ici que sont produits des équipements de pointe destinés à guider des avions ou encore des bombes. Un mot de sport et le tennis d'abord, et à Roland-Garros, au lendemain du sacre inédit de la Russe Mira Andreeva chez les femmes, la finale homme cet après-midi. Duel entre l'Allemand Alexander Zverev et l'Italien Flavio Cobolli, c'est à 15h. Et puis à la même heure, le Grand Prix de Monaco en Formule 1, Kimi Antonelli partira en pole position cet après-midi devant Max Verstappen, Lewis Hamilton et le Monégasque Charles Leclerc. Voilà pour l'essentiel, bonne journée à notre écoute.
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9: Bonjour, bienvenue dans Abracadaboum, l'émission qui lit vos bandes dessinées préférées. Aujourd'hui, on parle de Pampi et Gorille avec son autrice Marie Novion. Marie Novion, bonjour, on est ravis de vous accueillir. Comment allez-vous ?
10: Bonjour, ça va très bien, merci, et vous ?
9: Ça va très bien, je vous remercie, on est ravis. Alors Marie Novion, vous êtes née et vous avez grandi au Pays Basque, mais vous avez vécu 15 ans à Lyon, oui, avant de revenir sur votre terre natale. Vous travaillez pour la presse et l'édition Jeunesse, et vous travaillez également pour la revue Georges, donc c'est pour ça qu'on vous accueille aujourd'hui, pour Pampi et Gorille. Est-ce que j'ai oublié quelque chose ? Est-ce que j'ai tout dit ?
10: Oui, ça me semble, tout est là.
9: Tout est là, bon c'est parfait. Alors Pampi et Gorille, spécialistes de l'aventure, ce sont deux cousins un peu différents l'un de l'autre, mais inséparables, qui voient l'aventure partout, mais alors partout où ils passent, ils ne peuvent pas s'empêcher de jouer avec l'adrénaline et aussi avec leur imaginaire, tout en nous embarquant avec eux. Donc c'est vraiment génial, c'est-à-dire qu'ils voient l'imaginaire partout, et quoi qu'il arrive, un petit animal, un petit truc, un petit machin, c'est une grande aventure et on est parti. Est-ce que c'est ça l'idée du livre ?
10: Oui, c'était un peu de rentrer dans l'univers de l'imaginaire, quoi, de l'imagination qu'on peut avoir quand on est enfant et après. Voilà, dès qu'on s'ennuie un peu ou qu'on a envie de jouer, on peut entrer facilement dans des... Dans un monde imaginaire.
9: Voilà, c'est exactement ça. C'est-à-dire qu'ils jouent, mais alors avec rien. C'est-à-dire qu'ils se débrouillent avec ce qu'il y a dans le grenier. Ils sont vraiment drôles parce qu'à partir de rien, ils montent tout un truc. Alors, il y a des aventures pas possibles. Alors, comment est née l'idée de ce livre ? Alors, est-ce que c'est vous, quand vous étiez enfant ? Est-ce que c'est des enfants que vous avez croisés ? Ou est-ce que c'est vous qui aviez envie de redevenir enfant et de dire, allez, zut, je suis partie. Le quotidien, c'est rigolo, mais deux minutes. Donc, j'invente des histoires et comme ça, je les partage. Comment est née l'idée du livre ?
10: C'est un peu tout ça à la fois. C'était donc les éditrices de Georges, Anne-Bénédicte Schwebel et Anne Bensoussan, et la graphiste Stéphanie Lannes, qui ont créé le magazine il y a plus de 10 ans maintenant et qui m'avaient demandé de créer une BD avec des personnages récurrents. Et donc c'est, alors Pampi et Gorille n'existaient pas du tout avant ça, donc je les ai créés à ce moment là donc c'est donc l'impulsion de la création de la BD, elle est née comme ça. Et ensuite, après, moi je me suis beaucoup inspirée des jeux que je faisais avec mes cousins quand on était petit, parce que j'ai deux cousins qui ont pratiquement mon âge, avec qui j'ai passé énormément de temps de vacances. Et donc on était les trois chez nos grands-parents. nos grands-parents qui vaquaient à leurs occupations et nous, pendant ce temps, ben, on s'occupait comme on pouvait, comme on avait envie. Donc, on cherchait. Donc, voilà, tout était prétexte à chercher des nouvelles histoires et des occupations et des jeux. Et voilà.
9: Ben, c'est ça, c'est-à-dire qu'il y a. Sans rentrer dans la critique facile, hein, mais c'est vrai qu'ils ont pas, les consoles, les machins, les trucs, les tablettes, les trucs, les bidules qui coûtent cher. Ils se débrouillent avec une couverture et un râteau et c'est parti, quoi. C'est-à-dire que on part avec eux. Et alors, ce qui est drôle, c'est que non seulement c'est des aventures fantastiques qui vivent tous les jours grâce à leur sens du courage et de la justice un peu surdéveloppée, mais surtout ils sont très différents et très complémentaires. C'est-à-dire qu'il y en a un qui est un peu plus carré, un peu plus. Enfin, alors, faut pas trop le sortir de ses habitudes parce que alors ça l'énerve vite. Et son cousin, c'est parfaitement comment il est. Il le trouve très bien comme il est, mais alors du coup, il tempère un peu quand il y a la nouvelle cousine qui arrive. Ça remet en cause un peu tout. Et ils sont vraiment très complémentaires. Ils s'entendent comme les deux doigts de la main, c'est parfait. Est-ce que c'est un peu ça quand même?
10: Oui. Mais c'est vrai que parfois, je sais pas si tous les enfants sont différents, mais parfois on aime pas trop. Ils aiment pas trop changer les habitudes. Mais ça dépend aussi des histoires. Hein. Ils ont chacun leur terrain de favori. Et Pampi peut être un peu plus carré, un peu plus scientifique, il aime bien lire des choses un peu précises, et Gori, il aurait un côté plus impulsif, où il est plus dans il bouge, il a besoin de courir, de faire des jeux plus à l'extérieur, on va dire.
9: C'est ça. Et alors, ça donne des situations vraiment très drôles, comme la scène avec les voitures qui pètent. Voilà, c'est à la hauteur d'enfant. C'est tout bête, mais ça détend l'atmosphère. Et c'est des bêtises d'enfants, mais qui montrent vraiment que la complémentarité peut être quelque chose de très joli. Et au début, ça s'embrouille. Et puis après, deux minutes après, avec une voiture qui pète, ils sont copains comme cochons. Et donc, voilà, c'est vraiment très drôle. Et la nouvelle cousine est accueillie à bras ouverts grâce à la voiture. Bref, c'était comme ça, votre enfance. On rigolait et on partait à l'aventure.
10: Alors, on rigolait, oui, pas mal, mais on n'était pas du tout aventuriers avec mes cousins. J'ai entendu une copine il n'y a pas longtemps parler d'enfants de salon pour décrire les enfants un peu sages qui restent facilement tranquilles. Et donc, nous, on était comme ça, hein, je pense. Hein, nos grands-parents bataillaient pour nous faire sortir et en fait, on passait notre temps à dessiner sous la table du salon. Et donc on n'était pas du tout aventurier, quoi. On était surtout aventurier dans notre imagination et dans tout ce qu'on pouvait faire, mais dans le salon.
9: D'accord, dans le salon sous la table, et ça donne plus tard des livres illustrés, mais c'est bien aussi, voilà, chaque personnalité est parfaite à sa façon. Qu'est-ce qui vous a inspiré les personnages? C'est vraiment vous, enfant, avec vos cousins? Ou il y a eu d'autres choses, comme des illustrations que vous avez vues, des livres que vous avez lus? Ou est-ce que vous êtes inspiré ailleurs, ou c'est vraiment votre enfance qui vous a inspiré Pampi et Gori?
10: Les deux, hein. Je vais chercher souvent dans mon enfance et dans les jeux avec mes cousins ou avec mes demi-frères des pistes d'idées, et puis après je m'inspire des enfants qui m'entourent aussi, de ce que je vois, de ce que j'entends, qui sont toujours adorables et trop mignons et trop rigolos. Et bien sûr, je m'inspire aussi des lectures que j'ai eues. Après ça, je m'en rends, oui, parfois je m'en rends compte et parfois je m'en rends moins compte. Mais oui, je m'inspire de livres que j'ai eus aussi quand j'étais enfant. Donc c'est un grand mélange.
9: D'accord, c'est parfait. Alors, il faut parler de la joyeuseté de l'imagination de Pampi et Gori. Alors, on n'est pas obligé de faire autant de bêtises et d'aspirer son papy avec l'aspirateur après l'avoir bombardé de serpentins en le prenant pour un fantôme. Mais, et non plus d'imiter la recette de la potion magique. Alors, la potion magique, voilà, un truc de fou. Mais il ne faut surtout pas boire ça. Mais non, voilà, on leur dira, c'est pas étonnant qu'ils soient malades. Mais leur enfance chez leur grand-mère fait quand même un peu rêver. On a tous envie de partir à l'aventure avec eux. Est-ce que c'est pour ça aussi qu'on fait de la bande dessinée et du dessin pour faire des bêtises d'enfants sans avoir peur de se faire punir à la fin?
10: Oui, peut-être bien, oui. Oui, moi je me souviens que mon demi-frère, qui pour le coup était très très, qui l'est toujours d'ailleurs, qui était très casse-cou. Il voulait faire toutes les bêtises de la terre et moi j'étais terrifiée quand je le regardais faire. Je me disais, oh là là, mais non, mais on va se faire gronder. Mais... Enfin bon, je. Voilà, donc, j'avais toujours très peur.
9: Ouais, c'est pour ça qu'on fait des livres un peu comme ça, on peut faire toutes les bêtises qu'on veut, on prend pas de risques. Et par contre,
10: voilà. Depuis le salon.
9: Bon, c'est parfait. Est-ce que vous avez déjà eu envie de rentrer dans un livre pour faire des bêtises avec vos personnages ?
10: Je le fais en fait un petit peu quand j'écris les histoires, quoi. Je me mets avec eux et puis je passe un moment avec eux à jouer comme. Oui, je sais.
9: Comme
10: pas.
9: Une enfant.
10: Oui, voilà.
9: C'est ça, vous rattrapez
10: j'invente des histoires.
9: Quoi. Vous rattrapez votre enfance un peu sage en faisant plein de bêtises avec vos personnages, c'est très bien. C'est parfait. Est-ce que vous avez des routines d'écriture et est-ce qu'il y a des choses que vous aimez lire, des illustrateurs et des illustratrices dont vous inspirez tous les jours et des gens qui vous parlent dans le monde de l'illustration et de la BD ?
10: Oui, beaucoup. Alors des routines, je travaille. je sais pas, je me mets à mon atelier et puis enfin à ma table, je dessine toujours dans le même genre de carnet. Donc oui, c'est dans ces carnets que je fais tous mes croquis et que j'écris des petits bouts de dialogue. Donc j'ai quand même un carnet et un crayon favori. Où je suis un peu obsessionnelle là-dessus. Et je me mets aussi parfois des sons de. Des bruits. Comment ça s'appelle ? Ah, j'ai oublié le nom maintenant. Enfin, je me mets des sons un peu répétitifs dans le casque, dans les oreilles, pour m'isoler et me concentrer plus facilement. Donc, c'est comme ça que je me mets dans une ambiance créative, quoi, pour écrire des histoires et pour que les idées et pour travailler sur les idées.
9: Très bien. Est-ce que vous buvez des trucs pas possibles, genre du thé au jasmin, du thé aux fruits rouges, des trucs comme ça ? Est-ce que vous avez une boisson préférée ? Non ?
10: Non, ouais, du thé un peu, mais je suis très classique sur le thé. C'est plutôt. Alors, le thé au jasmin, j'ai arrêté. J'ai une période très thé au jasmin, effectivement, mais là, je suis plutôt breakfast tea, là, le truc thé noir très classique.
9: Ça marche, c'est ce genre de choses qu'on veut savoir. Comment vous travaillez, c'est quoi le quotidien d'une artiste qui écrit Pampi et Gori. Et est-ce qu'il y a des illustrateurs ou des illustratrices qui vous ont inspiré dans votre travail et que vous admirez ?
10: Il y a Kitty Crotter qui me touche aussi encore beaucoup, mais quand j'ai découvert l'illustration la création jeunesse, j'étais très très, je suis encore un très admiratif de son travail. J'adore ce qu'elle fait. Actuellement, j'adore Alison Bechdel, qui fait de la BD, une américaine qui fait de la bande dessinée. Il y a Julia Wirtz aussi qui fait aussi de la bande dessinée, que j'adore. Il n'y a pas longtemps, j'ai découvert un peu plus le travail d'une illustratrice qui s'appelle Imbar Eller Algazi. J'adore parce qu'elle a un trait un peu assez. C'est un peu crayonné, c'est assez vif, mais assez doux aussi. J'adore.
9: Bon, c'est ça qu'on voulait savoir. Merci beaucoup pour toutes ces références, on ira voir. C'est parfait. Vous étiez quel genre d'élève à l'école ? Vous étiez appliquée et attentive ou vous faisiez des dessins au fond de la classe en écoutant un peu, mais d'une oreille ?
10: un peu les deux. Enfin, j'ai commencé très très attentive, très faillotte, très premier rang. J'étais complètement passionnée par l'école. Et petit à petit, en grandissant, j'ai commencé à être plus étourdie dans la lune et un peu plus, à commencer à beaucoup dessiner en classe. Donc ça a été une évolution du premier vers le second profil.
9: D'accord, très bien. On va passer au portrait chinois, si vous êtes d'accord, de Pampi et Gori. Si Pampi et Gori est une plante, ce serait laquelle ?
10: Une plante, je dirais une pâquerette, tout simplement, qu'on trouve dans le jardin, qu'on trouve, avec lesquelles on joue beaucoup de manière, machinalement, quoi. Dès qu'on s'assied dans l'herbe, on peut jouer rapidement avec une pâquerette.
9: Ça marche.
10: J'aime bien les pâquerettes.
9: C'est joli, une pâquerette, et il y en a dans les jardins, on les trouve facilement. Si c'était un élément de la nature, ce serait lequel ?
10: Ça un peu faire référence à une des histoires de Pampier Gori où ils vont, ça serait un peu le bord d'un ruisseau, quoi, où on peut trouver des têtards quand il fait chaud là à l'été et que au bord du ruisseau c'est un peu ombragé, il y a un peu de fraîcheur, on peut jouer, ce genre d'endroit.
9: Un bord de ruisseau où on peut faire des bêtises et inventer une potion magique.
10: Oui.
9: Si c'était une chanson, ce serait laquelle?
10: J'ai une chanson un peu joyeuse qui me met un peu la pêche, à laquelle je pense. Elle s'appelle Hercules. C'est des ex-bats, de The Ex-Bats. C'est un peu rock, assez joyeux.
9: Okay.
10: J'aime bien.
9: Si c'était une recette de cuisine, ce serait quoi ?
10: Alors, ils sont très gourmands. Donc, je pense... je suis tentée par les gâteaux, mais je vais quand même choisir une recette que notre grand-mère nous faisait et qu'on adorait avec mes cousins. C'était une pizza à la tostinette.
9: Ça marche.
10: Les tostinettes qu'on met dans les hamburgers, là, voilà. Notre grand-mère nous faisait une pizza avec ça.
9: Voilà, une recette pour enfants, alors vraiment.
10: Oui,
9: une recette d'enfants. Il y a des enfants pour manger un truc pareil, ils trouvaient ça génial, c'est super. Et enfin, si c'était un mot dans le dictionnaire, on va le chercher dans le dictionnaire Abracadaboum.
10: Alors, pour rester dans le thème du jeu et tout ça, je dirais la cachette. Une cachette.
9: Ah, une cachette. Alors, c'est parfait. C'est vraiment un mot d'enfance.
10: Je me demande ce que c'est la définition précise.
9: Voilà, alors on va chercher dans le dictionnaire Robert Collège, une cachette. En catimini, discrètement, en secret. Il fume en cachette. Alors, c'est pas tellement ça.
10: Ça serait plus tard, ça peut être.
9: Endroit retiré, propice à se cacher. Cachette, planque. Voilà, c'est un endroit retiré, propice à se cacher, une cachette.
10: D'accord.
9: Voilà, c'est la définition dans le Robert Collège de 2013. Très bien, merci beaucoup Marine Ovion d'être venue dans cette émission, c'était un plaisir. On se quitte sur The Ex-Bats, Hercules. Merci d'avoir suivi Abracadaboum, à la semaine prochaine.

0: his big moustache?
1: I don't know. And if you don't know, I don't know, no?
0: I don't understand.
1: You come with me to pick up Peter.
0: No, you come with me to pick up Macintosh.
1: No. You.
0: I beg your pardon.
1: And if you don't come, I... Ah, merde, alors, comment on dit
0: comment ça? Comment ça, merde, alors? But alors, you are French.
1: Eh? You are not English?
0: No. Gentlemen, excusez-moi. Je vous avais écouté. Vous avez parlé de Macintosh et Peter, n'est-ce pas?
2: Non,
1: je vois pas ce que vous voulez dire. Moi, je cherche un ami qui s'est perdu dans le brouillard.
0: In the fog.
1: Vous ne l'avez pas rencontré par hasard? Il a des grandes moustaches.
0: Big moustache.
3: Oui, je suis Big Moustache. J'étais Big Moustache. Hein? I had to cut it off. Hein? Trop dangereuse. Too English. Trop anglais. Hein? Suivez-moi.
1: Il a un bon accent. On peut le suivre, je crois.

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2: Bonjour à tous. Plus d'1,2 million de personnes rassemblées dans les rues de Madrid. Des centaines de milliers de fidèles catholiques qui vont assister à une grande messe publique célébrée par le pape Léon XIV, présent en Espagne pour quelques jours. Les autorités ont mis en place un vaste dispositif de sécurité pour l'événement. Retour en France, plusieurs marches blanches ce dimanche. La première en cette fin de matinée en Mayenne à Laval, en hommage à Mélanie, cette femme tuée par son ex-conjoint. La seconde, cet après-midi, en mémoire de la petite Liana Florence dans le Gers. Cette jeune collégienne de 11 ans dont le corps a été retrouvé jeudi. Aucune présence politique n'est souhaitée selon la famille, sauf celle des maires locaux. Plus de 150 emplois vont être créés. Safran annonce dans les colonnes de la Tribune dimanche un investissement de 120 millions d'euros pour augmenter les capacités de son site de Montluçon dans l'Allier. C'est ici que sont produits des équipements de pointe destinés à guider des avions ou encore des bombes. Un mot de sport et le tennis d'abord. Et à Roland-Garros, au lendemain du sacre inédit de la Russe, Mira Andreeva chez les femmes, la finale homme cet après-midi. Duel entre l'Allemand Alexander Zverev et l'Italien Flavio Cobolli, c'est à 15h. Et puis à la même heure, le Grand Prix de Monaco en Formule 1, Kimi Antonelli partira en pole position cet après-midi devant Max Verstappen, Lewis Hamilton et le monégasque Charles Leclerc. Voilà pour l'essentiel, bonne journée à notre écoute.

Il y a des journées où le seul instant de bonheur aura été un EP. Bien sûr, ça peut paraître sordide au premier abord, mais si on se place sur un plan optimiste, on constate que même le plus malheureux des hommes peut avoir un instant de bonheur chaque jour. Et avec un peu d'imagination, n'importe qui peut s'enrichir facilement. Celui-là, je lui donne 16 sur 20. Et samedi, je jouerai tous les chiffres de la semaine au loto. 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

Ma mère avait sorti un proverbe italien. Elle a dit, tu sais mon fils, plante des fleurs, les autres les cueilleront pour toi.

0: Silence dans le tribunal.
1: Un tribunal? Il y a encore 20 secondes, j'étais sur le terrain de croquet de la reine.
2: Oui, la justice est expéditive dans ce pays.
3: Mais ne vous en faites pas. Nous allons prendre votre affaire en main.
1: Le chapelier fou? Le lièvre de Mars? De quelle affaire s'agit-il?
2: Votre procès pour haute trahison.
1: Mais je n'ai rien fait.
4: Vous le direz à la cour.
1: Vous êtes mes avocats?
3: Ça dépendra de l'issue du procès.
2: On n'est pas si fou pour défendre une coupable.
1: Coupable

0: Et qui notera votre déposition.
1: Elle sera pleine de trous, il ne fait que dormir.
2: Oui, il vous faudra de solides alibis pour combler ces trous.
3: Qui a volé les tartes ?
4: Qu'est-ce qu'il lui prend ?
5: Il se croit dans l'audience précédente, Majesté, celle du valet qui a dérobé vos tartes.
4: Lui a donc coupé la tête à ce valet ?
5: Oui, Majesté.
4: Alors ôtez ces tartes de notre vue, elles font saliver les jurés.
6: Ça alors ? Les jurés sont des animaux à poils et à plumes.
4: Qu'est-ce qu'ils écrivent sur leurs ardoises ?
0: Ils s'apprêtent à noter les chefs d'accusation.
4: Les chefs d'accusation ? J'aimerais bien les connaître. La parole est à la soustraction.
6: L'accusation, elle veut dire ?
2: Non, la soustraction.
6: La parole sera ensuite à la défense.
0: Non, à l'addition.
2: Quoi que vous disiez, ce sera retenu contre vous.
0: Soustrait à votre innocence.
2: Et additionné à votre charge. Mais ne vous en faites pas. Nous prenons votre affaire en main.
6: C'est curieux, je ne me sens pas rassurée.
0: Nous n'aurons pas grand-chose à faire. Le lapin blanc est nul en soustraction.
2: Chut ! Écoutons-le.
5: La demoiselle Alice, ici présente, est accusé d'avoir fomenté un complot.
2: C'est faux ! La soustraction a mal lu. Ma cliente fermentait du pain complet.
4: Qu'est-ce qu'il raconte ?
0: Le chapelet est fou. On brouille la soustraction. Et comme le lapin est trop bigleux pour se corriger tout seul...
5: C'est ce que je disais. Ce vin complot, elle l'a fomenté.
2: Oh,
5: Il n'y a pas que ça. L'accusé a fricoté avec des rebelles.
2: Mais pas du tout. Ma cliente mijotait de plus belle.
5: C'est ce que je disais.
4: Silence dans le tribunal. Laissez la soustraction, aussi myope soit-elle, lire l'acte d'accusation.
5: Majesté, je...
4: Continuez. Le jury retiendra qu'elle a frijoté.
6: J'ai quoi ?
2: Frijoté ? C'est nouveau, ça. Ça vient de sortir.
6: Comment peut-on m'accuser d'une chose qui n'existe pas ? Mon père ne m'a jamais parlé de ça.
0: Vous aurez enfin quelque chose à lui apprendre.
5: L'accusé a diffusé des tracts.
2: N'importe quoi. Elle a fricassé des tartes.
3: Qui a tassé les cartes?
4: Le jury retiendra qu'elle a frifusé.
5: Enfin, je crois...
2: Oh!
4: Allons, ne perdons pas de temps. Le verdict et ensuite le délibéré.
6: Ce n'est pas le délibéré qui doit venir en premier?
2: Seulement dans les pays où la justice est lente.
5: Accusé, rasseyez-vous.
6: Je suis assise.
0: Vous êtes de plus en plus grande malice.
4: Cet enfant n'a pas le droit de me dépasser d'une tête.
5: Je m'en occupe, Majesté. La susdite Alice.
6: Susdite?
2: Vous venez du sud?
6: Mais non!
2: Ma cliente vient du nord.
5: Pour avoir fromenté, frijoté, frifusé, la nudiste Alice est condamnée à avoir la coupe têtée.
7: Eh bien, Alice, pourquoi te font-ils des misères ?
8: Un chat flotte dans l'air !
7: Non,
8: un sourire de chat.
7: Usage de stupéfiants ?
6: Mais oui, ils sont stupéfiants. Je ne comprends rien à leurs usages. Tartez-lui la coupe.
3: Qui a abé les tourtes? Oh,
6: regardez, je grandis toute seule maintenant.
9: Je ne m'attarderai pas si j'étais toi, à moins de vouloir raccourcir d'une tête.
6: Les soldats se mettent à arrêter tout le monde.
9: À le moment de retomber sur mes pattes, la reine pourrait me reconnaître.
4: C'est mon bel inconnu.
9: Oh oh.
6: Faites-lui la coupe.
3: Qui a été les tartes?
10: Les fonds fiels.
6: Laissez-moi grandir.
10: Et de garder son calme.
4: Quoi? Elle veut grandir? Coupez-lui la tête.
6: Maudite carte. Elle s'empile pour me fouetter les joues. Écartez-vous. Écartez-vous de mon visage.

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2: Bonjour à tous. Plus d'1,2 million de personnes rassemblées dans les rues de Madrid. Des centaines de milliers de fidèles catholiques qui vont assister à une grande messe publique célébrée par le pape Léon XIV, présent en Espagne pour quelques jours. Les autorités ont mis en place un vaste dispositif de sécurité pour l'événement. Retour en France. Plusieurs marches blanches ce dimanche. La première en cette fin de matinée en Mayenne à Laval, en hommage à Mélanie, cette femme tuée par son ex-conjoint. La seconde, cet après-midi, en mémoire de la petite Liana Florence dans le Gers, cette jeune collégienne de 11 ans dont le corps a été retrouvé jeudi. Aucune présence politique n'est souhaitée selon la famille, sauf celle des maires locaux. Plus de 150 emplois vont être créés. Safran annonce dans les colonnes de la Tribune dimanche un investissement de 120 millions d'euros pour augmenter les capacités de son site de Montluçon dans l'Allier. C'est ici que sont produits des équipements de pointe destinés à guider des avions ou encore des bombes. Un mot de sport et le tennis d'abord. Et à Roland-Garros, au lendemain du sacre inédit de la Russe Mira Andreeva chez les femmes, la finale homme cet après-midi. Duel entre l'Allemand Alexander Zverev et l'Italien Flavio Cobolli. C'est à 15h. Et puis à la même heure, le Grand Prix de Monaco en Formule 1, Kimi Antonelli partira en pole position cet après-midi devant Max Verstappen, Lewis Hamilton et le Monégasque Charles Leclerc. Voilà pour l'essentiel, bonne journée à notre écoute.

0: Mesdames, messieurs, un peu d'attention.
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3: Oui, c'est une surprise, oui.
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0: peux savoir qui c'est le chanteur dans ce groupe de branleurs?
1: Ce qu'il nous faut, c'est un gars qui a une gueule à la David Lee Ross et un putain de sex-appeal à la Bowie. Et je vous garantis que je vais pas me contenter d'un chanteur lambda avec une voix de fossé.
0: En gros, ce qu'on cherche, c'est un blondinet maigrichon qui sait bouger son cul.

0: Vous savez, Noé, il faut que je le dise, vous êtes grandiose à l'image.
1: Vraiment?
0: Oui, tu sais que Noé fait toute sa communication lui-même.
2: Oh. Mais j'ai fait une pub où je fais du rap. 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
3: Le sphincter a dit quoi?
2: Quoi?
3: C'est ce que je dis.
0: On a déjeuné.
3: Bon courage.
0: Eh bien, salut.
2: C'était très instructif.
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3: Vous pouvez.
0: Partons.
5: Et puis-je vous dire que votre femme est bonne?

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1: Bonsoir à tous. Un protocole d'accord a été signé pour la vente de SFR. Après plusieurs semaines de négociations, Altice devrait bien céder l'opérateur aux trois autres acteurs du secteur, Orange, Bouygues et Free. Une transaction à plus de 20 milliards d'euros qui représente près de 25,5 millions d'abonnés et qui doit encore être validée par les autorités de la concurrence. Plus de 150 emplois vont être créés. Safran annonce dans les colonnes de la Tribune dimanche un investissement de 120 millions d'euros pour augmenter les capacités de son site de Montluçon dans l'Allier. C'est ici que sont produits des équipements de pointe destinés à guider les avions ou encore des bombes. À l'international, un scrutin qui s'annonce décisif pour l'avenir de l'Arménie. Les électeurs étaient appelés aux urnes aujourd'hui pour les élections législatives. Le parti du Premier ministre, qui s'est rapproché de l'Union européenne, est donné favori face à une opposition pro-russe fragmentée. Et puis plus de 1,2 million de catholiques rassemblés ce matin à Madrid. Le pape Léon XIV a célébré une messe en centre-ville en présence du couple royal espagnol. Il s'agit du deuxième jour de visite de sa sainteté qui doit rester une semaine de l'autre côté des Pyrénées. Les sports du basket à suivre ce soir, demi-finale retour du championnat de France. Après sa défaite jeudi à Paris, Cholet doit faire mieux sur son parquet. Début du match à 19h. Et puis un mot de cyclisme pour terminer. Victoire française sur la première étape du Tour Auvergne-Rhône-Alpes, le nouveau nom du Critérium du Dauphiné qui a débuté cet après-midi en Isère. Alex Baudin de l'équipe IF s'est imposé et a pris le maillot jaune au terme d'une longue échappée. Le français Paul Sexas a terminé avec les autres favoris. Une nouvelle étape vallonnée attend les coureurs demain. Bon début de soirée à notre écoute.
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Bonjour à toutes et tous. Bienvenue sur Sun pour ce déjà 18e numéro saison 1 de votre émission Dans le Rétro. Aujourd'hui, j'ai envie de vous parler d'un groupe inconnu pour moi et découvert au hasard d'une écoute sur France Musique au volant de ma voiture. J'ai été captivé et interpellé par la qualité musicale de ce combo. Il s'agit d'un morceau du premier album explosif de Black Heat, l'un des meilleurs groupes de funk signé par Atlantic Records dans les années 70. Ce petit groupe soudé propose un son mélange unique de funk Nouvelle-Orléans et de heavy new-yorkais. On s'écoute, pour commencer, The Jungle, le morceau d'ouverture de cet opus éponyme, paru en 1971, suivi de Street of Tears et Chicken Heads.

L'album comporte quelques parties vocales, présentes sur environ la moitié des titres, mais l'accent est clairement mis sur l'instrumental. On y retrouve pêle-mêle une guitare incisive, des riffs d'orgues envoûtants et des solos de cuivres endiablés à la trompette, au ténor et à la flûte. Ces deux derniers instruments étant joués par David Newman, qui n'est pas un membre habituel du groupe, mais un invité de choix pour cet album. Pour ceux qui ne connaissent pas ce dernier, il a réalisé de nombreux enregistrements en tant que musicien de studio et leader. Il est surtout connu pour son travail en tant que sideman sur des enregistrements fondateurs des années 1950 et du début des années 1960, notamment avec Ray Charles. Dans le rétro et sur Sun, place à de nouveaux titres.

Le son est précis sans jamais être lisse et souvent enregistré avec une authenticité brute qui rappelle le meilleur du funk des labels indépendants de l'époque, avec toute la dimension psychédélique que cela implique. Les thèmes récurrents de l'endurance, de la perte et de l'affirmation de soi se manifestent à travers des changements de tempo qui reflètent la tension émotionnelle. Illustration en musique, sur son et dans le rétro.

Black Heat a sorti deux autres albums, dont No Time to Burn, qui sort en 1973, où l'absence de cuivre met davantage en valeur leurs rythmes acérés. On perçoit une légère influence afro-funk dans certains rythmes et les claviers s'en donnent à cœur joie. Le tout est mélangé à une production aux sonorités électroniques pétillantes qui sont sans rappeler Lafayette Afro-Rock Band, groupe qui pourrait servir de point de comparaison. Cependant, Black Heat partage également un style funk collectif proche de celui de Kool & The Gang, notamment sur leur reprise de Love the Life You Live qu'ils interprètent ici avec brio. On s'écoute justement ce morceau, suivi de You Should Have Listened.

L'opus No Time to Burn approfondit le noyau funk du groupe tout en explorant des sonorités jazz-rock et des rythmes plus denses. Solo d'orgue, de flûte et de saxophone, effet wah-wah à la guitare et interaction conga-timbale. Les sessions d'enregistrement ont eu lieu au studio Atlantic Recording et Regent Sound à New York, une fois de plus avec le producteur Joel Dorn et l'ingénieur du son Jimmy Douglas, également crédité sur les albums de 1973-1974 de Average White Band, Danny O'Keefe, Donny Hathaway, Ola Knights et Margie Joseph.

Pour conclure, Black Heat, groupe de funk roots mené par le percussionniste chanteur King Raymond Green, fait partie de ces formations méconnues qui ont enregistré une musique puissante et profonde durant l'âge d'or de la soul, sans jamais connaître malheureusement de véritable succès commercial. Je vous encourage vivement à vous imprégner de leur courte discographie. Je précise que toutes les informations rapportées dans cette émission proviennent d'articles parus sur les sites funkmysoul.gr et jazzrocksoul.com. Dans le rétro, c'est terminé pour aujourd'hui. On se retrouve avec un plaisir non dissimulé dimanche, dans 15 jours, pour un tout nouveau numéro sur les bonnes ondes de son, bien entendu. Bye.

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1: Bonsoir à tous. Jean-Luc Mélenchon lance sa campagne pour les présidentielles. Le leader de la France insoumise a choisi Saint-Denis, deuxième ville d'Île-de-France, dirigée depuis mars par l'insoumis Bali Bagayoko, pour rassembler ses troupes. Comme par le passé, Jean-Luc Mélenchon a reçu le soutien de plusieurs personnalités, notamment les écrivains Annie Ernaux et Éric Bouillard, qui ont pris la parole en début de meeting. Plusieurs milliers de personnes sont sur place. Nous serons au second tour face à Bardella, a lancé Jean-Luc Mélenchon. Un protocole d'accord a été signé pour la vente de SFR. Après plusieurs semaines de négociations, Altice devrait bien céder l'opérateur aux trois autres acteurs du secteur, Orange, Bouygues et Free. Une transaction à plus de 20 milliards d'euros qui représente près de 25,5 millions d'abonnés et qui doit encore être validée par les autorités de la concurrence. Plus de 1,2 million de catholiques rassemblés à Madrid. Le pape Léon XIV a célébré une messe en centre-ville en présence du couple royal espagnol notamment. Il s'agit du deuxième jour de visite de sa sainteté qui doit rester une semaine de l'autre côté des Pyrénées. Et puis les Bleus qui peaufinent leur préparation pour la Coupe du Monde, l'équipe de France arrive à Lille où elle va affronter l'Irlande du Nord demain. Invité de Téléfoot ce matin, Didier Deschamps a indiqué que le ballon d'or Ousmane Dembélé sera bien titulaire. Le sélectionneur s'est aussi montré rassurant quant à l'état de forme de William Saliba, récemment touché au dos. Dernière indication, l'entraîneur des Bleus souligne que l'équipe qui jouera demain soir ressemblera à celle qui débutera contre le Sénégal en ouverture du Mondial. Et puis la F1 pour finir, victoire de l'Italien Kimi Antonelli sur le Grand Prix de Monte Carlo cet après-midi. Bonne soirée.

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1: Bonsoir à tous. Jean-Luc Mélenchon lance sa campagne pour les présidentielles. Le leader de la France insoumise a choisi Saint-Denis, deuxième ville d'Île-de-France, dirigée depuis mars par l'insoumis Bali Bagayoko, pour rassembler ses troupes. Comme par le passé, Jean-Luc Mélenchon a reçu le soutien de plusieurs personnalités, notamment les écrivains Annie Ernaux et Éric Buillard, qui ont pris la parole en début de meeting. Plusieurs milliers de personnes sont sur place. Nous serons au second tour face à Bardella, a lancé Jean-Luc Mélenchon. Un protocole d'accord a été signé pour la vente de SFR. Après plusieurs semaines de négociations, Altice devrait bien céder l'opérateur aux trois autres acteurs du secteur, Orange, Bouygues et Free. Une transaction à plus de 20 milliards d'euros qui représente près de 25,5 millions d'abonnés et qui doit encore être validée par les autorités de la concurrence. Plus de 1,2 million de catholiques rassemblés à Madrid. Le pape Léon XIV a célébré une messe en centre-ville en présence du couple royal espagnol notamment. Il s'agit du deuxième jour de visite de sa sainteté qui doit rester une semaine de l'autre côté des Pyrénées. Et puis les Bleus qui peaufinent leur préparation pour la Coupe du Monde. L'équipe de France arrive à Lille où elle va affronter l'Irlande du Nord demain. Invité de Téléfoot ce matin, Didier Deschamps a indiqué que le ballon d'or Ousmane Dembélé sera bien titulaire. Le sélectionneur s'est aussi montré rassurant quant à l'état de forme de William Saliba, récemment touché au dos. Dernière indication, l'entraîneur des Bleus souligne que l'équipe qui jouera demain soir ressemblera à celle qui débutera contre le Sénégal en ouverture du Mondial. Et puis la F1 pour finir, victoire de l'Italien Kimi Antonelli sur le Grand Prix de Monte Carlo cet après-midi. Bonne soirée.

fantastique. Ah, je me sens vivant, tellement vivant. 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Oh, faut que tu me trouves des malades du free fighting pour qu'ils me coachent, ok? Du genre Chuck Liddell ou qui tu veux. Et je m'en fous du tarif. 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Ça faut que je le tweete.

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1: Bonsoir à toutes et à tous et bienvenue dans Cubop sous les étoiles, votre rendez-vous dominical consacré aux musiques afro-latines. Ce soir, notre album Fil Rouge nous amène au Mexique avec Los Musicos de Rosé, un septet fondé à Culiacán autour du guitariste David López et du bassiste Paul Staller. Depuis près de 30 ans, le groupe mêle avec talent acid jazz, funk, mambo et rythme afro-cubain. Ils reviennent aujourd'hui avec un nouvel EP intitulé Toda la Noche, une véritable déclaration d'amour à la soul latine des années 70. On découvre tout de suite un titre au parfum de Cuba, Mauricio en La Habana. Voici donc pour vous, chers auditeurs du son unique, Los Musicos de Rosé.

0: venez d'écouter Mauricio en La Habana, extrait de Toda la Noche, le nouvel EP de notre groupe fil rouge de la soirée, Los Músicos de Rosé. Nous les retrouverons avec plaisir en fin d'émission pour une nouvelle escale musicale aux couleurs de la soul latine.
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0: Durant tout ce mois de juin, j'ai choisi de vous faire découvrir Fantasticus, l'album qui accompagne notre rubrique « L'album du mois ». Derrière ce projet se cache Triple, un trio dont le nom est né de la concentration des prénoms de ses fondateurs. Le TR fait référence au pianiste Trevor Mires, le RY au trompettiste et bugliste Ryan Quickley, tandis que le PL renvoie à Paul Booth, véritable couteau suisse du groupe que l'on retrouve tour à tour au saxophone, à la clarinette, basse et même à la flûte. Ces trois globetrotteurs du jazz se sont réunis au Big Jelly Studio de Ramsgate pour enregistrer leurs propres compositions et partager une passion commune, celle du jazz latin, nourrie d'influences venues des quatre coins du monde. Découvrons maintenant Cabo Copé, une composition de Paul Booth qui met en valeur tout son héritage du jazz latin en compagnie d'un invité de marque, le batteur et percussionniste cubain Enrique Pla, que l'on retrouve ici au Timbales.

On poursuit maintenant notre voyage avec deux titres aux accents brésiliens portés par des rythmiques qui tissent un élégant pont entre la bossa nova et la samba. Nous débutons avec le batteur new-yorkais Richard Barata qui vient de publier Another Kind of Bird, un album hommage au légendaire saxophoniste Charlie Parker. Pour ce projet, le vétéran de la scène jazz de la Grosse Pomme revisite plusieurs standards de Bird en y incorporant des grooves latins qui leur offrent une véritable cure de jouvence. Pour découvrir ce travail, je vous propose Yard Bird Suite, interprété par un sextet de haut vol, réunissant notamment Bill O'Connell au piano, Paul Bollenbach à la guitare et Vincent Ehring au saxophone alto. Nous retrouverons ensuite le guitariste Ray Obiedo avec un extrait de son dernier album Shrite Accent. Place à la samba avec Footprints, un titre qui met en lumière le talent de ses compagnons de route Bob Minzer au saxophone, Skyler Tang au bugle et Peter Michael Escovado aux percussions. Richard Barata ouvre cette séquence avec Yardbird Suite, suivi de Ray Obiedo et son envoûtant Footprints.

Je vous invite à découvrir deux jeunes artistes féminines qui dévoilent chacune leur tout premier projet discographique. Notre voyage débute à Austin, au Texas, à la rencontre de Caroline Trowbridge, surnommée par certains la sorcière du vibraphone. Multi-instrumentiste, compositrice et vibraphoniste talentueuse, elle nous présente Fond Memories, un album instrumental aussi délicat que captivant, où le jazz dialogue avec les musiques du monde dans une atmosphère riche en couleurs et en émotions. Parmi les plus belles réussites de ce disque figure Duchess of Sheba, une pièce évocatrice qui nous entraîne aux portes de l'Orient à travers ses mélodies envoûtantes et ses textures raffinées. Direction ensuite l'Espagne en compagnie de la compositrice, arrangeuse et metteuse en scène sévillane Paloma Cosano. Avec Paloma y Otros Pájaros, elle signe un ambitieux projet pour Big Band qui marie la tradition flamenca et le folklore andalou à la liberté d'expression du jazz contemporain. Pour découvrir son univers, je vous propose d'écouter son dernier single, une relecture de Drume Negrita, célèbre berceuse cubaine, composée par Elizo Grenet et popularisée à travers le monde par de nombreux interprètes, dont la chanteuse argentine Mercedes Sosa.

Place maintenant aux nouveautés du rayon Salsa Dura. Nous débutons avec la chanteuse panaméenne Rosy López qui rend hommage au bongo, cet instrument emblématique au cœur de l'histoire et des racines de la salsa. Puis direction Puerto Rico avec le sonero Rosan Rivera. Sur ce titre, Cultura Ribara, extrait de son album Contraste, il célèbre son île natale avec une salsa traditionnelle pleine de swing.

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1: Ce soir, dans la rubrique La Supernova, j'avais envie de rendre hommage à une immense figure de la musique colombienne, la chanteuse et danseuse folklorique Toto La Momposina, disparue le 19 mai dernier. Tout au long de sa carrière, elle a construit une œuvre profondément enracinée dans les traditions musicales de la côte caraïbe colombienne. De la tambora à la cumbia, en passant par le bulerengue, elle a su préserver et transmettre un patrimoine culturel exceptionnel, tout en le faisant rayonner bien au-delà des frontières de son pays. Sa carrière prend une dimension internationale en 1993, grâce à sa collaboration avec Peter Gabriel, qui contribue à faire découvrir son univers à un public beaucoup plus large. En 2011, elle reçoit une distinction récompensant l'ensemble de sa carrière, consacrant ainsi son rôle majeur dans la préservation et la diffusion des musiques traditionnelles colombiennes. Pour lui rendre hommage, ce soir, je vous propose d'écouter Yo Me Llamo Cumbia, extrait de l'album La Bodega, paru en 2009. Un titre emblématique qui illustre à merveille cet univers unique, vibrant et immédiatement reconnaissable. Je vous laisse donc maintenant profiter de ces quelques minutes en compagnie de Toto La Momposina, notre supernova du soir.

On retrouve comme promu notre artiste fil rouge pour clôturer cette soirée. Voici donc tout droit venu de Mexico, le groupe Los Músicos de Rosé avec un ultime bougalou extrait de leur album éponyme Toda la Noche. Un titre festif et irrésistible, une véritable invitation à prolonger cette soirée et à continuer le voyage tout au long de la nuit sur les ondes du son unique. Quant à moi, il est temps de vous laisser et de vous remercier pour votre fidélité et de votre compagnie durant cette heure de découverte musicale. Je vous donne rendez-vous dimanche prochain pour un nouveau numéro de Cube Hop sous les étoiles. Très belle semaine à toutes et à tous. Ciao, ciao.

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0: Alors je vous propose un truc, un peu comme vient dire Joey Star, on va faire, on va tous se baisser mais on va rester tous en bas. J'adorerais qu'on fasse une, qu'on balance une vague.
1: En bas, baissez-vous, baissez-vous, en bas, massif, en bas, en bas, en bas, en bas, en haut, en bas, en bas, en bas, baissez-vous, en bas. Qu'est-ce qu'il y a, t'as de l'arthrite ou quoi?
0: Ce qui serait bien, c'est que, qu'on ait juste une vibration, une pensée d'amour, voyez-vous, pour quelqu'un de proche, quelqu'un qu'on aime, qu'on connaît ou pas, peu importe, en tout cas, un amour même universel, inconditionnel, peu importe, on va balancer une vibration d'amour avec l'animal préféré. Restez tous en bas et on va tous monter en même temps. Attendez, on fait un petit silence, un vrai silence, un vrai silence.

Souvent, mes amis me disent « Jean-Daniel, tu bois beaucoup trop de café ». Eh bien, moi, je ne suis pas d'accord avec eux. Pour moi, un instant café, c'est avant tout un instant plaisir. C'est pourquoi, chez moi, comme au bureau, j'ai décidé d'être 100% Arabica. Alors évidemment, la mise en place du filtre à café a demandé de repousser très loin les limites du défi technique pour assouvir ma passion café-café. Non, mais qu'importe, après tout. Comme le dit un bon vieux proverbe chicanos, si tu aimes ton prochain, si tu veux le respecter comme un frère et l'aimer comme tes gosses, offre-lui un bon kawa. Alors comme Emir Kusturica est un ami, demain soir après l'émission Nulle part ailleurs, je l'attendrai ici. Pour partager avec lui un instant très très café.

En entrant dans la salle d'interrogatoire, Glenoxy sentit que son geôlier la scrutait. Sa longue langue sinueuse sortait de sa bouche humide, comme d'une balafre. Elle regardait son pénis violet qui palpitait et s'avançait lentement vers elle. Elle sentit sa cavité abdomino-pelvienne frissonner. Elle pouvait presque sentir l'une de ses trois glandes mucosales, tandis qu'elle attirait son phallus luisant en elle. Elle sentit... Qu'est-ce que je suis censée sentir, là ?

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0: Ah, mademoiselle, ce n'est pas possible. Là. Le docteur ne reçoit qu'individuellement.
1: Oh, écoutez, je connais le docteur et
2: Bon, déshabillez-vous.
1: Complètement?
2: Ah oui!

0: Ça, c'est magnifique.
1: Oh, c'est vrai, puis en plus, le blanc de la neige, ça fait nickel, hein, c'est net.
2: Ça fait propre, ça fait propre. Ouais,
3: ouais, et quand on pense à ce que c'est devenu la Méditerranée.
2: Alors là, la mer, maintenant, c'est dégueulasse.
4: Ouais. C'est un vrai dépotoir, tu peux pas poser tes fesses sans t'asseoir sur une boîte à conserve.
2: Bah, ici, au moins, quand t'arrives, c'est propre.
4: Le problème, c'est quand tu repars.
0: Mais non, la neige, ça recouvre tout, alors ça reste immaculé.
1: Mais ouais, et l'été, quand ça fond, qu'est-ce que tu fais?
2: L'été, tu vas pas ici, tu vas à la mer.
3: Ouais, mais la mer, c'est dégueulasse.
5: Ah, ouais, d'accord.

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0: Ici la mère de Larry, j'écoute.
1: Amy.
0: Piper.
2: Donne-moi ce téléphone.
0: Oh, ça va, une seconde, j'ai le droit de lui dire bonjour.
3: Amy, je n'ai que 2 minutes pour parler.
0: Alors, est-ce que tout va bien? Comment c'est la vie en prison? Nous, on s'est fait livrer du chinois, tu sais. Larry est tellement bouleversé.
4: Non. Laisse-le lui parler.
0: Mais tu peux bien
4: donne-moi le téléphone.
3: Amy, pourriez-vous me passer votre fils?
0: Écoute, tu sais, j'ai appris que quand Martha Stewart était en prison, elle se nourrissait de feuilles de pissenlit.
2: Ok, maman, ça suffit.
0: J'étais en train de parler.
4: Amy, arrête de te prendre pour le centre du monde.
0: Comment ça? Qu'est-ce que tu veux dire?
2: Piper?
3: Je n'ai plus qu'une minute, je t'appelle du bureau des gardiens.
2: Hé, hey, tout va bien? Comment ça se passe?
3: Je t'aime tellement, Larry. Oh,
2: je t'aime moi aussi, mais raconte-moi.
3: Je porte des culottes de grand-mère et j'ai pu parler uniquement aux femmes blanches.
2: Tu as rejoint la nation Ariel?
1: J'en sais rien, mais il y a une bonne sœur ici.
3: Et on n'a pas le droit de se coucher au fond du lit, mais seulement au-dessus.
2: Quelle drôle d'idée.
3: Oui, je trouve aussi. Et ils m'ont donné des espèces de petits savons comme dans les hôtels, mais pas de shampoing. J'espère que je pourrai en emprunter un petit peu à une autre femme blanche.